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bonjour à tous et à toutes, c'est Eric Petri sur RFL 101 pour vous proposer un jazz feeling consacré à un musicien que vous ne connaissez peut-être pas. On va commencer justement par une devinette. C'est un guitariste avec une technique absolument éblouissante. Il est né à Perpignan en tout cas en 1975 dans une famille sinti d'origine piémontaise. Et il a beau jouer de la guitare d'une très belle façon, on ne connaît pratiquement pas dans notre région, sauf pour une apparition, disons, très rapide au festival de Jazz El Ro. La devinette, je vous donne la réponse tout de suite, c'est un musicien qui s'appelle Steve Lafond, et il faut absolument le faire venir à Jazz en Touraine. Il vient de sortir un nouveau disque, Alba Gitana, qui est d'une certaine façon un petit peu la tentative qu'il poursuit depuis qu'il a commencé presque de jouer de la guitare, c'est-à-dire à la fois assumer l'héritage manouche, mais en même temps arriver à sortir de cet héritage et l'objet de ce CD, Alba Gitana, c'est de sortir de cette, d'établir cette émancipation de la musique. Assez de mots, je vous propose d'écouter plutôt la musique, et en particulier pour illustrer cette volonté d'en sortir, une composition de Steve Lafond qui s'appelle Chai Funky.

Jay Funky commence par un instrument qu'on a rarement l'occasion d'entendre dans cette musique, à savoir la basse de Dominique Di Piazza. Avec lui, on peut retrouver aussi Costel Nitescu au violon, Rudy Rabefetti à la guitare et Steve Lafond à la guitare. Alors, d'une certaine façon, cette interrogation et ce souci qu'a Steve Lafond tout au long de sa carrière, de à la fois être dans cette musique gitane et d'en sortir, c'est d'une certaine façon un peu le problème que Django Reinhardt a connu il y a 70 ans, puisqu'en fait, après avoir eu beaucoup de succès avec le Club de France de Stéphane Grappelli puis de Hubert Rostin, il a traversé une véritable éclipse. Hein. Lui aussi, il a eu son désert. Pourquoi ? Parce qu'il avait la musique, à la fois la musique bebop, qui était évidemment très différente de celle qu'il pratiquait auparavant, et puis il y avait également les débuts de l'amplification de l'instrument. Il a assimilé ce nouveau langage, assimilé ce nouvel instrument, et quelques mois avant sa mort, il a proposé un disque qui s'appelle La pêche à la mouche, dans lequel on peut retrouver à la fois évidemment son talent et sa belle musique, mais aussi tout le regret qu'on peut avoir de ce qu'on aurait pu entendre s'il n'était pas disparu en 1954. On écoute Brésil.

On vient d'entendre Brazil, interprété par Django Reinhardt à la contrebasse, c'est Pierre Michelot qu'on pouvait entendre, Jean-Louis Vial aux drums, et le pianiste était Maurice Vander. On va revenir à Steve Lafond et on va commencer par le tout premier disque qu'il a sorti il y a maintenant presque une vingtaine d'années. Hein. S'intitule « Srey Kijales ». Steve Lafond joue en trio avec le guitariste d'accompagnement qu'on peut entendre dans son tout dernier disque, à savoir Rudy Rabuffetti, et Serge Ostiakin est le contrebassiste. Alors dans ce Srey Kijales, eh bien on trouve à la fois bien sûr quelques compositions de Django Reinhardt, comme Minor Swing par exemple, ou le Boléro de la composition de Django Reinhardt, bien sûr. Mais il y a aussi des choses complètement différentes, comme un thème de Michel Legrand, était 42. Et je vous propose d'entendre la composition d'un guitariste argentin qui s'appelle Salinas, qui était un grand fervent de George Benson, qu'on ne connaît plus beaucoup. Mais la composition Salinas permet d'entendre déjà à la fois la technique guitaristique de Steve Lafond et son souci de ne pas être complètement esclave de cette musique.

je ne me lasserai jamais de cette musique. C'est le contraste entre le début lent et puis ensuite ce tempo médium. Je trouve ça merveilleux. Bref, c'était en tout cas extrait de Strictly Steve Lafond. On écoute la composition qui s'appelle Salinas. Alors on va poursuivre avec un autre extrait de cet album. Mais auparavant, je vais le faire précéder d'une... L'extrait c'est Je suis seul ce soir, la composition d'un crooner des années d'avant-guerre. Hein. Il s'agit de Jean Sablon. Je suis seul ce soir, il était interprété, c'était un tube, de l'année 41. Et en 42, Django Reinhardt l'a repris parce que Django Reinhardt s'approvisionnait absolument là où ça, avec son talent et sa curiosité, là où la musique se déplaçait. Mais plutôt que de vous faire entendre la version de Django, je vous propose celle qui est proposée par celui qui, parmi les très nombreux grands et talentueux guitaristes gitans, celui qui, à mon sens, sort dans les guitaristes actuels, sort de l'ordinaire, sort de ce grand orchestre de guitaristes, c'est celui qui s'appelle Tjavolo Schmidt. Tjavolo Schmidt, on a pu l'applaudir là, souvent dans notre région, en particulier au prieuré de Saint-Côme, mais aussi près de Blois, à Mont-Louis, bien sûr. Et si vous avez envie de l'entendre, parce qu'il s'en fiche pas mal de la carrière, entre parenthèses, mais il joue comme ça, lui, il chante, mais donc il est finalement... On n'entend pas assez, et vous pourrez l'applaudir, si vous le voulez, du 23 au 26 juin, au Festival Django Reinhardt du Pays de Fontainebleau. Il y a donc Tjavolo Schmidt, mais il y a aussi Stokelo Rosenberg, il y a Titi Robin, Sammy Dossa, et puis des gens qui aiment bien le jazz, même s'ils ne sont pas directement issus, à savoir Melody Gardot, ou Rhoda Scott, ou Anne Passeo. Bref, cette Tjavolo Schmidt se produira donc au Pays de Fontainebleau du 23 au 26 juin, probablement à Samoa aussi, et je vous propose d'entendre successivement la version qui donne de « Je suis seul ce soir », là il est intitulé « Seul ce soir », il joue accompagné par Sonny Reinhardt, Tjavolo Schmidt, Gauthier Laurent, Nandine Reinhardt et Gogo Berbédès. L'album s'appelle « Miri Familia », c'est effectivement toute la famille qui se produit, et ensuite on entendra donc extrait de l'album « Sre Lages » de Steve Lafond, la composition intitulée « Je suis seul ce soir ».

version, comme me le faisait remarquer Adèle, très différente de Je suis seul ce soir. Le tempo est le même, hein, pourtant pratiquement, mais le son et la démarche sont vraiment très, très différentes. Alors pour illustrer justement, il y a d'autres CD de Steve Lafond, il y en a un réussi qui s'appelle Live in Marciac, mais j'ai choisi celui qui s'appelle Permis de circuler. C'est Steve Lafond New Quintet. Permis de circuler, ça illustre bien sa volonté à la fois de, en tant que manouche, de se promener, mais aussi de circuler entre les différentes musiques. Et c'est ce que souligne Alain Presario dans les notes de pochette, puisqu'il écrit dans ce présent récital, témoigne de cet éclectisme amoureux. Je crois qu'effectivement, éclectisme amoureux, c'est un peu comme ça qu'on peut le situer, notre guitariste. Steve Lafond évolue avec la souplesse féline d'un Grant Green, la fougue maîtrisée d'un Wes Montgomery, l'élégance raffinée d'un Joe Pass, le sens mélodique d'un Charlie Bird, le groove chaloupé d'un George Benson et le lyrisme élégant d'un Jim Hall. On va le retrouver dans un standard très souvent joué par le jazz et où on retrouve l'originalité et le talent du musicien. Je vous propose d'entendre Tenderly est interprété par le New Quintet de Steve Lafond.

retrouve là aussi la marque de Steve Lafond après cette longue et mélodieuse introduction, ce changement de rythme qui nous caractérise. Avec lui jouait Rudy Rabofetti son la guitare acoustique, Serge Oustakin à la contrebasse et Christophe Fournier à la flûte. Cet extrait d'un album de Steve Lafond, New Quintet, dont je rappelle le titre des notes de pochette, à savoir, ça correspond tout à fait, encore une fois, à ce qui veut transmettre le permis de circuler. Alors, notre mission sur RFL 101 et dans le cadre de Jazz Feeling, notre émission se termine. Mais on va la terminer avec un autre extrait de son tout dernier CD qui vient de sortir, donc Alba Gitana. Simplement, auparavant, vous dire quelques mots de notre prochaine émission, après celle de Thierry qui sera la semaine prochaine. J'avais l'intention de me promener du côté de Roundabout Thelonious Monk. Il y a 3 entretiens tout à fait surprenants qui ont été publiés ou réédités dans Jazz Magazine et ça mérite le détour. Pour ce qui concerne aujourd'hui, vous communiquez le plaisir que j'ai eu à la préparer, j'espère que vous l'aurez senti de même. Et je vous propose de nous quitter avec donc, une autre de ses compositions qui met plus particulièrement en valeur son violoniste, Costel Litescu. Le titre, c'est Groove for Costel, Steve Lafond. Merci, au revoir.

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L'autre moitié des gens étaient pas cérébrés. 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C'est ça le problème. 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Bien sûr, je sais.

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1: Spéciale dédicace à tous les réfugiés de la planète Terre qui fuient leurs propres conneries auront beaucoup de mal à arriver sur Mars.

0: Monsieur?
1: Oui?
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1: Posez-le là, à côté de la piscine.
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1: Non. 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
0: Oui, dites-moi.
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